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0: Le son de Offenbach pour se réveiller ce matin sur votre radio, j'espère que vous allez bien.
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0: Et pour ce mardi, on commence avec les béliers. Une dépense oubliée vous oblige à revoir votre budget. Les taureaux, vous profitez d'un moment calme pour ranger chez vous. Gémeaux, une sortie improvisée vous change les idées. Cancer, vous reprenez contact avec une personne que vous voyez peu. Les lions, un défi sportif vous donne envie de vous dépasser. Les vierges, une découverte intéressante attire votre attention. Les balances, un proche vous demande conseil sur une décision importante. On passe au scorpion, vous vous occupez enfin d'une tâche longtemps repoussée. Les sagittaires, vous cherchez une destination pour votre prochain voyage. On passe au Capricorne, un arrangement vous simplifie la semaine. Les Verseaux, une activité manuelle vous éloigne des écrans. Et puis enfin on termine avec les Poissons, vous adoptez une petite habitude plus confortable. Merci de nous avoir choisi pour commencer la

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2: 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Voici Doshi Anxiety dans le réveil de votre radio.

0: Le son de Doshi Anxiety ce matin. Pour la suite, celle qui a annoncé l'arrivée de son album depuis un balcon à Nantes. La classe. Adèle Castillon, le nouvel album, le troisième, qui sera dispo dès le 20 novembre prochain. Et non, ça va faire plaisir. Adèle Castillon était avec toi. Avec aussi le son de Miley ce matin. Je passe Bass Persuades, nouveau hit à découvrir. J'envoie de la force si vous êtes sur les routes. On vous motive jusqu'à 10h.
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Adèle Castillon ce matin était avec toi sur Entre Radio. En ce mardi matin, j'ai vu que c'est la journée internationale du hamburger. Ah bah ça donne envie ça pour commencer la journée, au petit déj. C'est aussi la journée nationale de la résilience. Si jamais vous avez une embrouille au taf aujourd'hui, et bah au moins vous savez quoi dire. Et puis sinon, côté anniversaire, celui qu'on avait connu dans The Voice, c'était en 2016. Ouais, il y a 10 ans maintenant. Slimane, qui fête ses 37 ans. Miley Cyrus, c'est la suite ce matin.

0: fait très très bien de nous avoir choisi pour commencer la journée sur votre radio. La suite c'est Angèle, Shakira aussi. Et juste avant le chiffre du réveil d'hier.
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0: Je vous ai trouvé un chiffre, franchement c'est pépite. 6 personnes sur 10 n'ont pas changé quelque chose depuis au moins 3 ans. Je vous ai dit que c'est quelque chose qui était vraiment hyper rapide à changer, genre 1 à 2 minutes grand max. On a Amaury qui dit le parfum, Morgane la coupe de cheveux, pour Julie c'est le sac à main, et pour Dorian ça serait la sonnerie de téléphone. Ah. Je peux vous dire que c'est pas ça du tout, t'es dit.
2: Est-ce qu'on est sur le téléphone?
0: On est sur le téléphone.
2: Et bah je crois que je sais.
0: Et bah vas-y.
2: Le fond d'écran.
0: Non.
2: Ah c'est pas, pas ça, ça.
0: C'est pas
2: ah,
0: ça. 6 personnes sur 10 n'ont pas changé leur répondeur depuis au moins 3 ans.
2: Ah oui alors moi.
0: C'est pas un truc de fou ça. Vas-y.
2: Il y a un problème avec mon répondeur, je n'arrive pas à le changer. Ça dit que je suis en vacances au mois d'août. J'en peux plus. J'en peux plus, j'arrive pas à le changer.
0: Ah mais perso je l'ai enregistré juste une fois, j'étais en seconde, ça fait 7 ans maintenant.
2: Ah oui ouais,
0: 7 ans. Et j'ai plus jamais touché après. Toi t'es dit, je suis sûr qu'à l'époque t'avais les répondeurs bien ringards, tu sais, les répondeurs avec les blagues et tout.
2: Mais oui, de ouf.
0: C'est sûr.
2: De ouf, où tu faisais allô, allô. Oui, oui, oui.
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0: Le son de Shakira avec Burna Boy pour commencer la journée. On vous envoie de la force si vous êtes déjà au taf ce matin. Bah oui, tous ceux qui bossent, c'est bah déjà de nuit là. Les agriculteurs aussi qui se lèvent très très tôt, on pense à eux. Bisous. La suite, c'est David Guetta, Teddy Swims, Stones and I. Et puis le retour de Zazie aussi. Nouveau hit pour Zazie, ça s'appelle Peu importe. Et ça arrive juste avant 7h du mat, touche à rien, vous êtes au bon endroit.
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0: Le son David Guetta avec Teddy Swims et Ethan Zanaï sur la radio de Bordeaux.
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0: Et en ce mardi matin, juste avant 7h, on vous a croisé sur la route pour vous rembourser votre plein.
2: Ouais, on a croisé un Scénic gris immatriculé EK564 deux lettres. On vous a vu du côté de Villefontaine, avenue du Drièvre.
0: Magnifique, c'est votre voiture, c'est gagné. Vous m'appelez maintenant à 0825 740 940. Juste avant 7h, et le retour de l'actu, Rihanna, Calvin Harris et Zazian.

0: Allez, mardi matin, j'espère que vous allez bien. C'est Mathis, vous écoutez votre radio. Il y a deux week-ends qui arrivent pour commencer la journée. Avec aussi Manon Lisa, il est 7h du mat. C'est le plein de hit qui revient, histoire de se mettre de bonne humeur si vous vous préparez à aller au taf là. Ça revient juste après les infos, la météo, Teddy Marazen.
1: Un début d'automne aux airs de printemps dans la région. Quelques rares passages nuageux vont faire encore quelques apparitions dans la journée. Mais dans l'ensemble, c'est une nouvelle fois le soleil qui va largement dominer. Ce sera d'ailleurs comme ça une bonne partie de la semaine. Et pour les températures, il fait toujours aussi doux aujourd'hui, avec une maximale de 24 degrés pour cet après-midi à la Tour du Pin, Saint-André-le-Gaz et Corbelin. Les lycéens et les syndicats appellent à une cinquième journée de mobilisation aujourd'hui, avec des manifestations et des blocages prévus dans plusieurs villes en France. Un appel à la grève est également lancé dans l'éducation nationale, l'enseignement supérieur, mais aussi à la SNCF et dans les finances publiques. L'ampleur de la mobilisation reste incertaine après un net recul du nombre de manifestants depuis jeudi dernier. Autre enjeu, les blocages pourraient perturber le concours national de l'internat de médecine organisé depuis hier dans 37 facultés. Et en Isère, les syndicats de l'éducation nationale appellent également à manifester aujourd'hui à Grenoble dès 11h entre le lycée des Eaux Claires et la place de Verdun. Des rassemblements sont également annoncés à Bourgoin à partir de 10h. Et une nouvelle manifestation est déjà prévue jeudi à Saint-Martin-d'Hères avec un départ à 11h du lycée Pablo Neruda. Enfin, les Gilets jaunes tentent de relancer le mouvement samedi avec un rassemblement annoncé à 13h30 à Grenoble. Et dans l'actualité, également un important coup de filet a été mené dans le cadre du démantèlement du réseau de stupéfiants Mistral 38 à Grenoble. 4 hommes âgés de 23 à 30 ans ont été mis en examen et placés en détention provisoire. Les perquisitions menées dans 10 appartements de l'agglomération ont permis de saisir notamment 118 kg de résine de cannabis, 7 kg de cocaïne et 11 kg de drogue de synthèse. 5 autres personnes ont été condamnées à des peines d'emprisonnement. Et enfin, l'association iséroise Forêt Chauffante récupère et distribue gratuitement du bois aux personnes en situation de précarité énergétique à l'approche de l'hiver. Fondée en 2023, elle lutte à la fois contre le gaspillage mais aussi les difficultés à se chauffer. En 3 ans, près de 100 mètres cubes de bois ont été distribués. Les personnes disposant d'un poêle ou d'une cheminée et ayant des difficultés à se chauffer peuvent contacter l'association Forêt Chauffante.

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1: Bon mardi matin, merci d'être avec nous, le son de Manon Lisa sur votre radio.
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1: Et pour ce mardi, on commence avec les béliers. Une dépense oubliée vous oblige à revoir votre budget. Les taureaux, vous profitez d'un moment calme pour ranger chez vous. Gémeaux, une sortie improvisée vous change les idées. Cancer, vous reprenez contact avec une personne que vous voyez peu. Les lions, un défi sportif vous donne envie de vous dépasser. Les vierges, une découverte intéressante attire votre attention. Les balances, un proche vous demande conseil sur une décision importante. On passe au scorpion, vous vous occupez enfin d'une tâche longtemps repoussée. Les sagittaires, vous cherchez une destination pour votre prochain voyage. On passe au Capricorne, un arrangement vous simplifie la semaine. Les Verseaux, une activité manuelle vous éloigne des écrans. Et puis enfin on termine avec les Poissons, vous adoptez une petite habitude plus confortable. Merci de nous avoir choisi ce matin, la suite c'est le cash code qui arrive, on en reparle.

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3: Ah, au total.
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3: Tout le voyage.
2: Allez.
3: Ah, 2000 euros.
2: Non, c'est moins quand même.
3: 1000.
2: Plus.
3: 1005.
2: Un peu moins.
3: 1004.
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2: 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Révélation belge, voici Estelle dans le réveil. Oui, je sais.

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0: son d'Estelle, bon mardi matin, j'espère que vous allez bien. Petit-déj, et puis tiens, vu que la semaine dernière on a officiellement lâché les shorts et les lunettes de soleil, qu'on est maintenant bien en automne, et bah je me suis renseigné, je me transforme en Christina Cordula.
1: Mais t'es complètement à côté de la pompe,
0: hein. Je vous ai trouvé la tendance mode de l'automne 2026.
2: J'ai très peur.
0: On a le violet royal, le bleu électrique et le rouge coquelicot.
2: Alors je te vois avec aucune de ces trois couleurs.
0: Magnifique,
2: je te jure.
0: Ah, je peux vous dire, on va être beau avec ça. Hein. Ou alors faites comme t'es dit, vous venez tous les jours en jogging, ça marche aussi. Elle était facile.
2: Oh, elle était facile et méchante.
0: Olivia Rodrigo, c'est la suite matin. Avec aussi les Daft Punk pour se motiver, touche à rien.
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6: À tous ceux pour qui le chocolat, c'est du noir ou rien. 90% minimum, eh oui. 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
1: Olivier Rodrigo, Drop Dead sur la radio de Bourgoin.
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2: 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La suite c'était Taylor Swift qui arrive juste après les Daft Punk en classique.
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0: Il est 7h30 sur votre radio, je vous ai trouvé celui qui tape ses flashs plus vite que son ombre, Teddy Marazen qui arrive.
1: Magnifique ça.
0: Le Lucky Luke de l'info. En combien de temps t'écris un flash?
2: En combien de temps j'écris un flash? Ouais. Ah, ça dépend de quel flash.
0: 10 secondes?
1: Ah bah oui, 10
2: secondes. Waouh.
0: Les infos, la météo, Teddy Marazen.
3: Un début d'automne aux airs de printemps dans la région. Quelques rares passages nuageux vont faire encore quelques apparitions dans la journée. Mais dans l'ensemble, c'est une nouvelle fois le soleil qui va largement dominer. Ce sera d'ailleurs comme ça une bonne partie de la semaine. Et pour les températures, il fait toujours aussi doux aujourd'hui, avec une maximale de 24 degrés pour cet après-midi à la Tour du Pin, Saint-André-le-Gaz et Corbelin. Les lycéens et les syndicats appellent à une cinquième journée de mobilisation aujourd'hui, avec des manifestations et des blocages prévus dans plusieurs villes en France. Un appel à la grève est également lancé dans l'éducation nationale, l'enseignement supérieur, mais aussi à la SNCF et dans les finances publiques. L'ampleur de la mobilisation reste incertaine après un net recul du nombre de manifestants depuis jeudi dernier. Autre enjeu, les blocages pourraient perturber le concours national de l'internat de médecine organisé depuis hier dans 37 facultés. Et en Isère, les syndicats de l'éducation nationale appellent également à manifester aujourd'hui à Grenoble dès 11h entre le lycée des Eaux Claires et la place de Verdun. Des rassemblements sont également annoncés à Bourgoin à partir de 10h. Et une nouvelle manifestation est déjà prévue jeudi à Saint-Martin-d'Hères avec un départ à 11h du lycée Pablo Neruda. Enfin, les Gilets jaunes tentent de relancer le mouvement samedi avec un rassemblement annoncé à 13h30 à Grenoble. Et dans l'actualité, également un important coup de filet a été mené dans le cadre du démantèlement du réseau de stupéfiants Mistral 38 à Grenoble. 4 hommes âgés de 23 à 30 ans ont été mis en examen et placés en détention provisoire. Les perquisitions menées dans 10 appartements de l'agglomération ont permis de saisir notamment 118 kg de résine de cannabis, 7 kg de cocaïne et 11 kg de drogue de synthèse. 5 autres personnes ont été condamnées à des peines d'emprisonnement. Et enfin, l'association iséroise Forêt Chauffante récupère et distribue gratuitement du bois aux personnes en situation de précarité énergétique à l'approche de l'hiver. Fondée en 2023, elle lutte à la fois contre le gaspillage mais aussi les difficultés à se chauffer. En 3 ans, près de 100 mètres cubes de bois ont été distribués. Les personnes disposant d'un poêle ou d'une cheminée et ayant des difficultés à se chauffer peuvent contacter l'association Forêt Chauffante.

Empower City Self-Aware, bienvenue sur votre radio. En ce mardi matin, bah, j'ai vu que c'est la journée internationale du hamburger. Ah bah ça donne envie ça pour commencer la journée, au petit déj. C'est aussi la journée nationale de la résilience. Si jamais vous avez une embrouille au taf aujourd'hui, et bah au moins vous savez quoi dire. Et puis sinon, côté anniversaire, celui qu'on avait connu dans The Voice, c'était en 2016. Ouais, il y a 10 ans maintenant. Slimane, qui fête ses 37 ans. On écoute Jack Carla pour la suite de Voice juste après Matt Cohn en souvenir.

0: là là, mais quel duo, on les adore. Jack Carla. Bon, si vous avez suivi samedi sur TF1, c'était le grand retour de la Starac. Ouais, avec les premiers pas de Moziman dans la peau de directeur. D'ailleurs, Moziman qui a installé son bureau dans le foyer. Avec les petites platines, le clavier.
1: Tranquille.
0: C'est mais très très bien. Et si vous suivez un peu les quotidiennes, et bah ce soir, ça sera le retour des évaluations. Ça veut dire qu'il y a 3 élèves qui vont être nommés. C'est les 3 élèves qui auront le moins bien réussi l'évaluation qui vont participer au Prime de samedi. Et potentiellement, pour l'un d'entre eux, et bah déjà quitter l'aventure.
1: Aïe aïe aïe, c'est tôt quand même. Hein.
0: Au bout d'une semaine, ça fait un peu mal quand même.
1: Ouais.
0: Ça va suivre. Donc aujourd'hui, je compte sur vous. La suite ce matin, c'est les BTS qui arrivent. En parlant de la Starac, les BTS. C'est pas mal ça?
1: Pas mal.
0: Les BTS juste avant le flashback du réveil, touche à rien.
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4: Merci d'être avec nous ce matin. On démarre la journée avec un point sur les stations les moins chères. Teddy Marazen, salut.
5: Salut Mathis, bonjour à tous. Pour le samplon 95 ce matin, vous pouvez vous rendre par exemple à l'Intermarché de Domarin, comptez 2,23€. 2 centimes de moins, sinon 2,21€ au Leclerc de Tigne-Jamézieux et au Carrefour de Lille d'Abbeau. C'est 2,20€ sinon au Leclerc de Bourgoin. Et concernant le gasoil, direction par exemple le Super U de Morestel, 2,26€ ce matin. 2,26€ c'est le prix aussi chez Auchan à Vézerons. Et enfin sinon direction toujours les stations Total Energy de Lille d'Abbeau, de Tigne-Jamézieux, de Bourgoin ou encore de la Tour du Pin. Comptez toujours 2,25€ aujourd'hui.

En ce mardi matin sur votre radio, je vous emmène en 2011, l'âge d'or des anges de la télé-réalité et des ch'tis. On passait à peine le cap des 7 milliards d'humains sur Terre. C'était l'année de la création de Snapchat. Et puis en 2011, moi j'ai appelé ça clairement la collab des légendes. Bruno Mars, Snoop Dogg et Wiz Khalifa. Ça, je peux vous le dire, ça s'écoute à fond pour commencer la journée. Flashback du réveil, ici sur votre radio.

0: 7h du mat sur votre radio, vous restez avec nous. Il y a du cash à choper dans 5 minutes avec le cash code à 1900 euros ce matin. Et pour le plein de 8, histoire de commencer ce mardi, Teddy Swims. On s'écoute Mister Know It All juste après le point sur l'actu et sur la météo avec Teddy Marazem.
1: Un début d'automne aux airs de printemps dans la région. Quelques rares passages nuageux vont faire encore quelques apparitions dans la journée. Mais dans l'ensemble, c'est une nouvelle fois le soleil qui va largement dominer. Ce sera d'ailleurs comme ça une bonne partie de la semaine. Et pour les températures, il fait toujours aussi doux aujourd'hui, avec une maximale de 24 degrés pour cet après-midi à la Tour du Pin, Saint-André-le-Gaz et Corbelin. Les lycéens et les syndicats appellent à une cinquième journée de mobilisation aujourd'hui avec des manifestations et des blocages prévus dans plusieurs villes en France. Un appel à la grève est également lancé dans l'éducation nationale, l'enseignement supérieur mais aussi à la SNCF et dans les finances publiques. L'ampleur de la mobilisation reste incertaine après un net recul du nombre de manifestants depuis jeudi dernier. Autre enjeu, les blocages pourraient perturber le concours national de l'internat de médecine organisé depuis hier dans 37 facultés. Et en Isère, les syndicats de l'éducation nationale appellent également à manifester aujourd'hui à Grenoble dès 11h entre le lycée des Eaux Claires et la place de Verdun. Des rassemblements sont également annoncés à Bourgoin à partir de 10h et une nouvelle manifestation est déjà prévue jeudi à Saint-Martin-d'Hères avec un départ à 11h du lycée Pablo Neruda. Enfin, les Gilets jaunes tentent de relancer le mouvement samedi avec un rassemblement annoncé à 13h30 à Grenoble. Et dans l'actualité, également un important coup de filet a été mené dans le cadre du démantèlement du réseau de stupéfiants Mistral 38 à Grenoble. 4 hommes âgés de 23 à 30 ans ont été mis en examen et placés en détention provisoire. Les perquisitions menées dans 10 appartements de l'agglomération ont permis de saisir notamment 118 kg de résine de cannabis, 7 kg de cocaïne et 11 kg de drogue de synthèse. 5 autres personnes ont été condamnées à des peines d'emprisonnement. Et enfin, l'association iséroise Forêt Chauffante récupère et distribue gratuitement du bois aux personnes en situation de précarité énergétique à l'approche de l'hiver. Fondée en 2023, elle lutte à la fois contre le gaspillage mais aussi les difficultés à se chauffer. En 3 ans, près de 100 mètres cubes de bois ont été distribués. Les personnes disposant d'un poêle ou d'une cheminée et ayant des difficultés à se chauffer peuvent contacter l'association Forêt Chauffante.

0: Il a fait le trajet ce matin depuis les États-Unis pour nous réveiller. Nickel. Teddy Swims sur votre radio.
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0: Et pour ce mardi, on commence avec les béliers. Une dépense oubliée vous oblige à revoir votre budget. Les taureaux, vous profitez d'un moment calme pour ranger chez vous. Gémeaux, une sortie improvisée vous change les idées. Cancer, vous reprenez contact avec une personne que vous voyez peu. Les lions, un défi sportif vous donne envie de vous dépasser. Les vierges, une découverte intéressante attire votre attention. Les balances, un proche vous demande conseil sur une décision importante. On passe au scorpion, vous vous occupez enfin d'une tâche longtemps repoussée. Les sagittaires, vous cherchez une destination pour votre prochain voyage. On passe au Capricorne, un arrangement vous simplifie la semaine. Les Verseaux, une activité manuelle vous éloigne des écrans. Et puis enfin on termine avec les poissons. Vous adoptez une petite habitude plus confortable. Il y a du cash à choper tous les matins ici. On en reparle avec le cash code dans 3 minutes juste après Zafa Vidane. 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
2: Je sais pas si vous avez suivi, mais il y a le mondial de l'auto de Paris qui se passe jusqu'à dimanche. Plein de nouvelles voitures qui ont été annoncées, dont Citroën qui a annoncé sa nouvelle 2 chevaux.
3: Trop bien,
2: magnifique.
3: Trop bien.
2: Ça, c'était la voiture de ton enfance.
3: Ah, la 2 chevaux. Bah, ouais, écoutez, j'ai pas 100 ans non plus, mais.
2: Ah bon, ok, bon, très bien. Et bah, écoutez, nouvelle 2 chevaux 100% électrique qui sera au prix de 15 000 euros. Ça va sortir en 2028. Et vous savez quoi? On a un bel apport à vous proposer ce matin.
3: Ouais.
2: 1900 euros avec le cash code. On dit pas non.
3: On dit pas non.
2: 1900 euros avec le cash code. On fait tourner la roue du réveil. Et allez, Teddy, la combinaison aujourd'hui, ça sera
3: 19-16.
2: 19-16, vous répétez ça à l'antenne dans une heure, ça sera gagné. Inscription par SMS, code CODE au 7-11-12. Et je répète, 19-16. Bonne chance, la suite. Voici Moziman dans le réveil.

0: plus attendu de l'année, hein, faut pas déconner.
1: Avec Jean-Pierre Foucault à la présentation, ça bouge pas. Teddy, une imitation de Jean-Pierre Foucault.
2: Miss France 2026 est et restera Miss Rhône-Alpes.
1: Imitation claquée.
0: Tristesse.
1: J'ai pour vous la date du retour de Miss France à la télé. Bah, je peux vous dire que ça sera le 12 décembre prochain, le concours qui fête ses 40 ans cette année, hein, mine de rien, déjà. Et pour l'occasion, il y a quelque chose d'autre qui fête ses 40 ans, c'est le Futuroscope. Du coup, eh bah, ils ont décidé de faire le concours de Miss France à l'Arena Futuroscope.
2: Ah oui.
1: À Poitiers.
2: Ah,
1: c'est
2: oui.
1: Du rêve, ça, hein. Et moi, j'attends le moment où ils vont danser avec les robots et faire les attractions.
2: Ouais.
1: On va bien se marrer, je vous le dis. Offenbach, c'est la suite ce matin. Avant que je vous emmène dans le meilleur parc d'attractions. Allez, direction Walibi Rhône-Alpes avec le bus.
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29: Merci d'être avec nous ce matin, on démarre la journée avec un point sur les stations les moins chères, Teddy Marazen, salut.
30: Salut Mathis, bonjour à tous. Pour le samplon 95 ce matin, vous pouvez vous rendre par exemple à l'Intermarché de Domarin, comptez 2,23€. 2 centimes de moins, sinon 2,21€ au Leclerc de Tigne-Jamézieux et au Carrefour de l'île d'Abeau. C'est 2,20€ sinon au Leclerc de Bourgoin. Et concernant le gasoil, direction par exemple le Super U de Morestel, 2,26€ ce matin. 2,26€ c'est le prix aussi chez Auchan à Vézerons. Et enfin sinon direction toujours les stations Total Energy de l'île d'Abeau, de Tigne-Jamézieux, de Bourgoin ou encore de la Tour du Pin. Comptez toujours 2,25€ aujourd'hui.

0: C'est bon, bien réveillé. Offenbach Star Sailor sur la radio de Bourgoin. Je vous rappelle que cette semaine, eh ben, on continue de vous inviter pour bien commencer les vacances samedi. Il y a une date chaque année qu'il faut pas manquer, et ben là ce sera samedi. Hein. Pour venir potentiellement avec nous à Walibi, on joue ce matin avec Laetitia. Salut Laetitia.
1: Salut Mathieu.
0: Bon Laetitia, il me semble que toi t'as un fils qui a 14 ans qui a un petit rêve.
1: Oui, exactement.
0: C'est lequel?
1: Mon rêve, c'est de devenir président de la République.
0: Magnifique. Bah là tu m'as dit que tu l'emmenais pour prendre le train pour aller en stage à l'Assemblée nationale.
1: Exactement, avec un député du
0: Nord-Isère,
1: il part.
0: Incroyable.
1: Il m'emmène à la gare.
0: Et du coup, bah, potentiellement, il y aura peut-être un futur président qui va venir avec nous samedi à Walibi.
1: Peut-être, j'espère.
0: Bon, et bah, tu sais quoi, pour gagner tes places, on joue à la grotte ce matin, t'as 10 secondes pour en sortir. 3 directions, à gauche, tout droit, ou alors à droite. Laetitia, dis-moi, est-ce que t'es prête?
1: Ouais, je suis prête.
0: Hop, et bah écoute, on y va. Hop, tac. Laetitia, dis-moi, on va où?
1: À gauche.
0: Bon, à gauche, moi je te le dis, je dirais pas trop là, il y a des monstres. Hein. On va où Laetitia?
1: Bah, c'est à droite.
0: À droite? Allez, ouais. Bon, Laetitia, dis-moi, est-ce que t'as peur des monstres?
1: Un petit peu, mais je peux vaincre ma peur.
0: Allez, j'ai une bonne nouvelle pour toi, je te file tes 4 places pour venir avec nous à Walibi Rhône-Alpes samedi, c'est gagné, bravo!
1: Trop bien, merci beaucoup, c'est trop top.
0: Ah voilà, c'est une belle journée qui démarre. Beaucoup. Avec grand plaisir, il y aura les attractions, les maisons hantées, les spectacles, la totale. Ah, c'est régalé. Mais du coup, tu vas amener ton fils dans le bus, qui d'autre?
1: Mon mari et mon deuxième fils.
0: Et ben voilà.
2: Et ben c'est parfait.
0: Famille. Nickel. Et ben écoute, on se dit à samedi en tout cas, Laetitia. La suite ce matin, c'est Kevin Little. Et puis tiens, dis-moi avec quelle radio tu commences la journée?
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0: 8h30 sur votre radio. Pour la suite, celle qui a été invitée sur scène par Big Flo Oli du côté de Nantes au Zénith ce week-end. Magnifique. Adèle Castillon qui arrive. Moi aussi, je veux bien être pote avec Big Flo Oli.
1: Ouais.
0: C'est pas la radio. Les infos, la météo, t'as dit Marazen.
2: Un début d'automne aux airs de printemps dans la région. Quelques rares passages nuageux vont faire encore quelques apparitions dans la journée. Mais dans l'ensemble, c'est une nouvelle fois le soleil qui va largement dominer. Ce sera d'ailleurs comme ça une bonne partie de la semaine. Et pour les températures, il fait toujours aussi doux aujourd'hui, avec une maximale de 24 degrés pour cet après-midi à la Tour du Pin, Saint-André-le-Gaz et Corbelin. Les lycéens et les syndicats appellent à une cinquième journée de mobilisation aujourd'hui, avec des manifestations et des blocages prévus dans plusieurs villes en France. Un appel à la grève est également lancé dans l'éducation nationale, l'enseignement supérieur, mais aussi à la SNCF et dans les finances publiques. L'ampleur de la mobilisation reste incertaine après un net recul du nombre de manifestants depuis jeudi dernier. Autre enjeu, les blocages pourraient perturber le concours national de l'internat de médecine organisé depuis hier dans 37 facultés. Et en Isère, les syndicats de l'éducation nationale appellent également à manifester aujourd'hui à Grenoble dès 11h entre le lycée des Eaux Claires et la place de Verdun. Des rassemblements sont également annoncés à Bourgoin à partir de 10h. Et une nouvelle manifestation est déjà prévue jeudi à Saint-Martin-d'Hères avec un départ à 11h du lycée Pablo Neruda. Enfin, les Gilets jaunes tentent de relancer le mouvement samedi avec un rassemblement annoncé à 13h30 à Grenoble. Et dans l'actualité, également un important coup de filet a été mené dans le cadre du démantèlement du réseau de stupéfiants Mistral 38 à Grenoble. 4 hommes âgés de 23 à 30 ans ont été mis en examen et placés en détention provisoire. Les perquisitions menées dans 10 appartements de l'agglomération ont permis de saisir notamment 118 kg de résine de cannabis, 7 kg de cocaïne et 11 kg de drogue de synthèse. 5 autres personnes ont été condamnées à des peines d'emprisonnement. Et enfin, l'association iséroise Forêt Chauffante récupère et distribue gratuitement du bois aux personnes en situation de précarité énergétique à l'approche de l'hiver. Fondée en 2023, elle lutte à la fois contre le gaspillage mais aussi les difficultés à se chauffer. En 3 ans, près de 100 mètres cubes de bois ont été distribués. Les personnes disposant d'un poêle ou d'une cheminée et ayant des difficultés à se chauffer peuvent contacter l'association Forêt Chauffante.

Adèle Castillon était avec toi sur Hot Radio. En ce mardi matin, j'ai vu que c'est la journée internationale du hamburger. Ah bah ça donne envie ça pour commencer la journée, au petit déj. C'est aussi la journée nationale de la résilience. Si jamais vous avez une embrouille au taf aujourd'hui, eh bah au moins vous savez quoi dire. Et puis sinon, côté anniversaire, celui qu'on avait connu dans The Voice, c'était en 2016. Ouais, il y a 10 ans maintenant. Slimane, qui fête ses 37 ans. Il y a Bruno Mars qui arrive pour commencer la journée juste après Vamax en souvenir.

0: On se réveille ensemble, merci de démarrer la journée avec nous, c'était Bruno Mars. Et puis ce matin, dans le chiffre du réveil, eh ben on assume nos torts. Ouais, parce qu'il y a une étude qui est sortie qui nous apprend que 83% des Français ont un trait de caractère en commun. Et c'est eux qui le déclarent eux-mêmes en plus. Hein.
1: Ok.
0: Honnête. Je vous l'ai dit, c'est quelque chose de plutôt négatif, mais on le fait pas forcément exprès.
1: Aïe.
0: Je vous laisse y réfléchir tranquillement. Comme d'habitude, vos réponses sur Facebook, sur Insta. Et là, pour le retour de vos 8, je vous passe le son de Toblo avec Stromae. On s'écoute des fleurs et la réponse qui arrive dans moins de 10 minutes.
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2: Évidemment. Toblo avec Stromae pour démarrer ce mardi ensemble, j'espère que vous allez bien.
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2: Ouais, et puis là, bah, pour commencer ce mardi, c'est évidemment le retour du chiffre du réveil. On parle d'un trait de caractère commun à 83% des Français. C'est quelque chose de plutôt négatif. On le fait pas forcément exprès, mais ça agace facilement les autres. Réponse de Manon sur Insta. Être flemmard, elle a balancé son mec qui doit sortir les poubelles depuis 3 jours.
4: Ah mince, ça balance.
2: Pour David, ça serait d'être mauvais joueur.
4: Ça, ah, ça c'est sûr, ouais. J'avais ça en tête.
2: Ouais.
4: Mauvais perdant, c'est pas ça. C'est pas ça. De mauvaise foi.
2: De mauvaise foi, bah non.
4: Non non plus.
2: C'est pas ça. Écoute, 83% des Français déclarent être radin.
4: Aïe aïe aïe.
2: Et en vrai, je trouve ça énorme.
4: C'est beaucoup, ouais.
2: Et 83%, soit j'ai un entourage hyper généreux ou je sais pas, mais ça arrive souvent qu'on se paye naturellement des choses.
4: Ah oui, c'est vrai, ouais, moi aussi. Vrai. Ouais, c'est vrai, c'est vrai.
2: Tu valides ?
4: Ah, je valide complètement, on n'est pas des radins ici.
2: Allez. Bon, à contrario, je suis tombé sur un autre chiffre par contre. Les Français sont prêts à dépenser 128€ en moyenne pour le maillot de leur équipe de foot préférée.
4: Ah ouais, donc radin, mais voilà.
2: Toi, tu dépenses, hein ?
4: Ouais, voilà, c'est ça, mais ça dépense quand même.
2: Toi, c'est... tu payes les maillots de l'OL ?
4: Non, c'est fini ce temps-là.
2: Ah, c'est fini. Ouais. Suivi Kitchens, juste après Mormine dans le réveil.

0: Sortez vos accordéons, je vous prépare que deux capés au Kenji et puis le secteur. Hein. Et leur documentaire qui sort cette semaine sur Disney+, les 4 ça y arrivent à tout pile 9h. Et puis surtout restez avec nous, hein. 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Après le point sur l'info, la météo de la région, Teddy Marazen.
1: Un début d'automne aux airs de printemps dans la région. Quelques rares passages nuageux vont faire encore quelques apparitions dans la journée. Mais dans l'ensemble, c'est une nouvelle fois le soleil qui va largement dominer. Ce sera d'ailleurs comme ça une bonne partie de la semaine. Et pour les températures, il fait toujours aussi doux aujourd'hui, avec une maximale de 24 degrés pour cet après-midi à la Tour du Pin, Saint-André-le-Gaz et Corbelin. Les lycéens et les syndicats appellent à une 5e journée de mobilisation aujourd'hui, avec des manifestations et des blocages prévus dans plusieurs villes en France. Un appel à la grève est également lancé dans l'éducation nationale, l'enseignement supérieur, mais aussi à la SNCF et dans les finances publiques. L'ampleur de la mobilisation reste incertaine après un net recul du nombre de manifestants depuis jeudi dernier. Autre enjeu, les blocages pourraient perturber le concours national de l'internat de médecine organisé depuis hier dans 37 facultés. Et en Isère, les syndicats de l'éducation nationale appellent également à manifester aujourd'hui à Grenoble dès 11h entre le lycée des Eaux Claires et la place de Verdun. Des rassemblements sont également annoncés à Bourgoin à partir de 10h. Et une nouvelle manifestation est déjà prévue jeudi à Saint-Martin-d'Hères avec un départ à 11h du lycée Pablo Neruda. Enfin, les Gilets jaunes tentent de relancer le mouvement samedi avec un rassemblement annoncé à 13h30 à Grenoble. Et dans l'actualité, également un important coup de filet a été mené dans le cadre du démantèlement du réseau de stupéfiants Mistral 38 à Grenoble. 4 hommes âgés de 23 à 30 ans ont été mis en examen et placés en détention provisoire. Les perquisitions menées dans 10 appartements de l'agglomération ont permis de saisir notamment 118 kg de résine de cannabis, 7 kg de cocaïne et 11 kg de drogue de synthèse. 5 autres personnes ont été condamnées à des peines d'emprisonnement. Et enfin, l'association iséroise Forêt Chauffante récupère et distribue gratuitement du bois aux personnes en situation de précarité énergétique à l'approche de l'hiver. Fondée en 2023, elle lutte à la fois contre le gaspillage mais aussi les difficultés à se chauffer. En 3 ans, près de 100 mètres cubes de bois ont été distribués. Les personnes disposant d'un poêle ou d'une cheminée et ayant des difficultés à se chauffer peuvent contacter l'association Forêt Chauffante.

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2: Eh ben, je peux vous le dire, vous tombez à pic. Ce matin, il y a 1900 euros à remporter avec le cash code. On vous a donné un code. C'était tout à l'heure à 8h05 à l'antenne. Et ce matin, on appelle du côté de chez Camille. Voilà. Si Camille répond, a entendu le bon code tout à l'heure à 8h05, bah, ça sera à gagner 1900 euros pour commencer la journée. On croise les doigts pour Camille. C'est le moment où il faut répondre. Allô, Camille ?
3: Oui.
2: Oui, c'est Mathis du réveil. Est-ce que tu vas bien ?
3: Oui.
2: Je voulais savoir si t'as entendu le cash code ce matin, la combinaison.
3: Non, pas du tout.
2: Non, tu l'as pas entendu. Tu faisais quoi tout à l'heure à 8h05, Camille ?
3: Je travaillais, malheureusement.
2: T'as pas écouté la radio ?
3: Non, du tout.
2: Bon, et eh bien écoute, c'est quoi ? Je te laisse quand même me donner un code à 4 chiffres. On sait jamais, sur un malentendu, ça peut passer.
3: C'est
2: 4836, tu m'as dit ?
3: Ouais.
2: Et eh bien écoute, on y va, on vérifie avec le coffre. Bon, et bah Camille, ça sera malheureusement pas pour cette fois. Du coup, 1900 euros qui sont perdus là pour aujourd'hui.
3: Bon, bah tant pis.
2: Bon, pas de regrets du coup ?
3: Un petit peu quand même, hein, mais c'est ok, c'est la vie.
2: Et bah écoute, on compte sur toi pour être au rendez-vous là demain à 8h05. Nouvelle combinaison. Avec en plus, et bah 100 euros à choper, on passe le cap des 2000 euros. Ouais, 2000 euros à choper déjà avec le cash code, franchement, c'est juste énorme. On se dit à très vite en tout cas, Camille.
3: À très vite.
2: Allez, salut, passe une bonne journée. Puis la suite, UGL arrive juste après Kenji et Claudio Capéo dans le réveil. Une fois

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0: 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Et ce matin on écoute Manon Lisa, le petit pêcheur qui arrive. Avec aussi Beyoncé dans les classiques, vous avez fait le bon choix.
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0: Merci d'être avec nous ce matin. On démarre la journée avec un point sur les stations les moins chères. Teddy Marazen, salut.
27: Salut Mathis, bonjour à tous. Pour le samplon 95 ce matin, vous pouvez vous rendre par exemple à l'Intermarché de Domarin, comptez 2,23€. 2 centimes de moins, sinon 2,21€ au Leclerc de Tigne-Jamézieux et au Carrefour de l'île d'Abo. C'est 2,20€ sinon au Leclerc de Bourgoin. Et concernant le gasoil, direction par exemple le Super U de Morestel, 2,26€ ce matin. 2,26€ c'est le prix aussi chez Auchan à Vézerons. Et enfin sinon direction toujours les stations Total Energy de l'île d'Abo, de Tigne-Jamézieux, de Bourgoin ou encore de la Tour du Pin. Comptez toujours 2,25€ aujourd'hui.

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1: Manon Lisa sur la radio de Bourgoin. Jeudi 18h45, on a rendez-vous du côté du Groupama Stadium, on va prendre le thé.
2: On va prendre le thé, on va boire les anglais, on va les boire à la tasse.
3: L'OL qui reçoit Crystal Palace, c'est la deuxième journée d'Europa League. T'es déjà allé au Groupama ou pas Mathis?
1: Jamais.
3: Il faut que je t'emmène.
1: Pour voir l'OL forcément.
3: Eh oui.
1: Ça va pas manquer.
3: Rendez-vous donc jeudi 18h45 et la suite d'ici Théodora, juste après.

0: Il est 9h30, vous écoutez votre radio, c'est la journée internationale du hamburger. Et bien pour l'occasion, moi je vous emmène en Californie, allez hop, dans l'Ouest américain.
1: Très sympa.
0: Magnifique.
1: On aime.
0: T'adores.
1: Ah oui.
0: Oui, il y a Rodrigo Job Dead qui arrive, juste après le point sur l'info et la météo avec Teddy Marazen.
2: Un début d'automne aux airs de printemps dans la région. Quelques rares passages nuageux vont faire encore quelques apparitions dans la journée. Mais dans l'ensemble, c'est une nouvelle fois le soleil qui va largement dominer. Ce sera d'ailleurs comme ça une bonne partie de la semaine. Et pour les températures, il fait toujours aussi doux aujourd'hui, avec une maximale de 24 degrés pour cet après-midi à la Tour du Pin, Saint-André-le-Gaz et Corbelin. Les lycéens et les syndicats appellent à une cinquième journée de mobilisation aujourd'hui, avec des manifestations et des blocages prévus dans plusieurs villes en France. Un appel à la grève est également lancé dans l'éducation nationale, l'enseignement supérieur, mais aussi à la SNCF et dans les finances publiques. L'ampleur de la mobilisation reste incertaine après un net recul du nombre de manifestants depuis jeudi dernier. Autre enjeu, les blocages pourraient perturber le concours national de l'internat de médecine organisé depuis hier dans 37 facultés. Et en Isère, les syndicats de l'éducation nationale appellent également à manifester aujourd'hui à Grenoble dès 11h entre le lycée des Eaux-Claires et la place de Verdun. Des rassemblements sont également annoncés à Bourgoin à partir de 10h. Et une nouvelle manifestation est déjà prévue jeudi à Saint-Martin-d'Hères avec un départ à 11h du lycée Pablo Neruda. Enfin, les Gilets jaunes tentent de relancer le mouvement samedi avec un rassemblement annoncé à 13h30 à Grenoble. Et dans l'actualité, également un important coup de filet a été mené dans le cadre du démantèlement du réseau de stupéfiants Mistral 38 à Grenoble. 4 hommes âgés de 23 à 30 ans ont été mis en examen et placés en détention provisoire. Les perquisitions menées dans 10 appartements de l'agglomération ont permis de saisir notamment 118 kg de résine de cannabis, 7 kg de cocaïne et 11 kg de drogue de synthèse. 5 autres personnes ont été condamnées à des peines d'emprisonnement. Et enfin, l'association iséroise Forêt Chauffante récupère et distribue gratuitement du bois aux personnes en situation de précarité énergétique à l'approche de l'hiver. Fondée en 2023, elle lutte à la fois contre le gaspillage mais aussi les difficultés à se chauffer. En 3 ans, près de 100 mètres cubes de bois ont été distribués. Les personnes disposant d'un poêle ou d'une cheminée et ayant des difficultés à se chauffer peuvent contacter l'association Forêt Chauffante.

0: Olivia Rodrigo sur votre radio, on apprend aujourd'hui que les gens qui dorment 7 à 9 heures par nuit sont beaucoup plus heureux. Bah Teddy, qu'est-ce que tu fous là? Va te coucher.
1: Bah je suis très malheureux alors.
0: Tu tires une tête, c'est pas encore Halloween, hein, je te rappelle.
1: Oh.
0: Voici Ariana Grande, Ragged Bone Man sur

0: Le son d'Ariana Grande pour commencer la journée, juste parfait ce matin. Il y a Alex Foron qui se prépare. C'était Mathis, très content de vous avoir croisé ce matin. On remet ça demain, 6h du mat, ça vous va?
1: Non.
0: Bah c'est pas grave, on fait comme ça. Il y aura le retour du cash code, forcément, le plein de 8, vos places pour venir à Walibi aussi, hein, la totale. En tout cas, bah, je souhaite de passer une belle journée à vous partout de la région. On va se quitter avec le dernier Alex Foron. T'as du kiff.
1: Très bien, très bien.
0: Alex Foron et Mole Eyes, ça arrive avec aussi Eminem et Miles Smith. Bisous.
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0: 10h du mat', soyez les bienvenus sur votre radio. On a rendez-vous avec Teddy Marazen pour faire un point sur l'info. Et puis juste après, qu'est-ce qu'on écoute? Tempor City, qui arrive self-away. Il y aura aussi Nuit Incolore tout à l'heure avec Dépassé. Allez, c'est parti, l'info Hot Radio, on commence par la météo.
1: Un début d'automne aux airs de printemps dans la région. Quelques rares passages nuageux vont faire encore quelques apparitions dans la journée. Mais dans l'ensemble, c'est une nouvelle fois le soleil qui va largement dominer. Ce sera d'ailleurs comme ça une bonne partie de la semaine. Et pour les températures, il fait toujours aussi doux aujourd'hui, avec une maximale de 24 degrés pour cet après-midi à la Tour du Pin, Saint-André-le-Gaz et Corbelin. Les lycéens et les syndicats appellent à une cinquième journée de mobilisation aujourd'hui, avec des manifestations et des blocages prévus dans plusieurs villes en France. Un appel à la grève est également lancé dans l'éducation nationale, l'enseignement supérieur, mais aussi à la SNCF et dans les finances publiques. L'ampleur de la mobilisation reste incertaine après un net recul du nombre de manifestants depuis jeudi dernier. Autre enjeu, les blocages pourraient perturber le concours national de l'internat de médecine organisé depuis hier dans 37 facultés. Et en Isère, les syndicats de l'éducation nationale appellent également à manifester aujourd'hui à Grenoble dès 11h entre le lycée des Eaux Claires et la place de Verdun. Des rassemblements sont également annoncés à Bourgoin à partir de 10h. Et une nouvelle manifestation est déjà prévue jeudi à Saint-Martin-d'Hères avec un départ à 11h du lycée Pablo Neruda. Enfin, les Gilets jaunes tentent de relancer le mouvement samedi avec un rassemblement annoncé à 13h30 à Grenoble. Et dans l'actualité, également un important coup de filet a été mené dans le cadre du démantèlement du réseau de stupéfiants Mistral 38 à Grenoble. 4 hommes âgés de 23 à 30 ans ont été mis en examen et placés en détention provisoire. Les perquisitions menées dans 10 appartements de l'agglomération ont permis de saisir notamment 118 kg de résine de cannabis, 7 kg de cocaïne et 11 kg de drogue de synthèse. 5 autres personnes ont été condamnées à des peines d'emprisonnement. Et enfin, l'association iséroise Forêt Chauffante récupère et distribue gratuitement du bois aux personnes en situation de précarité énergétique à l'approche de l'hiver. Fondée en 2023, elle lutte à la fois contre le gaspillage mais aussi les difficultés à se chauffer. En 3 ans, près de 100 mètres cubes de bois ont été distribués. Les personnes disposant d'un poêle ou d'une cheminée et ayant des difficultés à se chauffer peuvent contacter l'association Forêt Chauffante.
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1: Pour le samplon 95, direction l'Intermarché de Domarin aujourd'hui, comptez 2,22€, 1 centime de moins sinon au Leclerc de Tignes-Jamézieux, 2,21€, même prix chez Carrefour à Lille d'Abo, 2,20€ sinon au Leclerc de Bourgoin. Et concernant le gasoil, vous pouvez vous rendre par exemple au Super U de Morestel aujourd'hui, comptez 2,26€, c'est le même prix sinon chez Auchan du côté de Vezerons. Et sinon, direction toujours les Total Energy de Bourgoin, de l'île d'Abo, de Tignes-Jamézieux, de la Verpillière ou encore de la Tour du Pin, comptez toujours 2,25€ aujourd'hui.

0: Salut tout le monde, soyez les bienvenus. Il y aura Julien Libota, il y aura Teddy Swims dans les prochaines minutes. Installez-vous tranquillement, moi c'est Guillaume. On passe le 10h-13h ensemble, comme tous les jours, juste après le réveil de Matisse, hein, évidemment. On a plein d'infos à partager ensemble. On va parler de série, tiens, avec les Bridgerton, avec un spin-off qui se prépare de la chronique des Bridgerton. La saison 13 de la série American Horror Story, on a la date pour la VF. Et puis une série française en cours de tournage, ça c'est sur TF1. Voilà, on parlait pas mal de séries. On se mardi matin, soyez les bienvenus. Bon anniversaire à Slimane, 37 ans. Et dans un instant, on écoute Teddy Swims. Teddy Swims qui débarque chez vous avec Mr No It All après Julien Libéota avec Dis-moi où.
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0: Daily Swims sur la radio de Bourgoin. C'était Mister Noidrol.
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0: Et aujourd'hui, ce sera un Scénic gris EK564 de lettres. 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Allez, bienvenue, merci d'être avec nous. On est mardi aujourd'hui, le 13 octobre. Mardi, 13 octobre, et le 13 octobre, c'est l'anniversaire de Slimane. Tiens, le chanteur Slimane, il a quel âge? Il a 37 ans aujourd'hui. Ça tombe bien, parce qu'on va l'écouter dans un instant. Les choses sont bien faites. Slimane qui arrive dans un instant, ce sera avec Première Fois, et ce sera juste après ce classique maintenant, signé Michael Jackson. Voici Billie Jean.

Joseph Salvat pour ce mardi matin, bienvenue. Merci d'être avec nous sur votre radio, Joseph Salvat, on vient de l'écouter à l'instant avec Open Season. Dans 10 minutes, on va prendre des nouvelles de la série La Chronique des Bridgerton. Il y a une saison 5 qui est en cours de tournage et une deuxième bonne nouvelle qui a été annoncée la semaine dernière par Netflix. Si vous aimez les Bridgerton, vous allez kiffer. Mais d'abord, on va écouter Miley Cyrus qui arrive avec Flowers après Offenbach et Fall to the Floor sur votre radio.

0: Bon, la suite, je vous passe Katy Perry, suivie de Farruko. Et puis en ce mardi matin, bonne nouvelle pour les fans de la série, la chronique des Bridgerton, alors que la saison 5 est actuellement en cours de tournage. Il y a Netflix qui a annoncé qu'un nouveau spin-off consacré à la jeunesse de Violet Bridgerton va voir le jour. C'est pas le premier spin-off, hein. Après avoir consacré une série à l'histoire d'amour, on se souvient de la reine Charlotte. Alors cette nouvelle série dérivée va se concentrer sur la jeunesse de Violet Bridgerton, la mère, hein, et son histoire avec Edmund. C'est pas encore tourné, donc évidemment pas de date. Hein. Farruko Yapake, Katy Perry avec Firework, c'est le programme avant 11h.
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Bon, la suite, on écoute Tugel, Solto et Katsai, le temps de parler de cinéma. Avec un film qui fête son 16e anniversaire, sorti le 13 octobre 2010. C'est le film de David Fincher, The Social Network, avec Jesse Eisenberg dans le rôle de Mark Zuckerberg, avec Andrew Garfield, avec Justin Timberlake aussi. Le film est sorti il y a pile 16 ans, et la suite, bah, c'était la semaine dernière. Hein. Il est dispo depuis la semaine dernière au cinéma, la suite de The Social Network qui s'appelle The Social Reckoning. Avec un nouvel acteur pour jouer Mark Zuckerberg, ils ont changé. Katsai avec Animal et Ugel.

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Katsai. C'était Animal sur la radio de Bourgoin. 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Pour la suite des hits, on va écouter celui qui sera le parrain, enfin qui est d'ailleurs le parrain de la nouvelle promotion de la Starac. Il était sur le plateau de la Starac, c'était samedi soir, et il va sortir un nouvel album, ça tombe bien. L'album s'appelle Les Évadés, il va sortir le 6 novembre prochain. Bon, évidemment, vous l'aurez reconnu, enfin j'imagine. On va écouter Vianney qui arrive avec son nouveau son qui s'appelle D'or et d'étain. Ce sera juste après ce classique de Michael Jackson qu'on écoute maintenant. Et voici Beat It.

0: Alain Sugar.
1: Harry Styles sur Hot Radio. Eh, ça fait partie des tubes majeurs d'Harry Styles. On vient d'écouter Watermelon Sugar. Dans 10 minutes, je vais vous parler d'une série avec un animateur de télé de TF1. Vous êtes nombreux à le regarder tous les midis. Bon, c'est bon, vous avez assez d'indices. On en parle le temps d'écouter Alexandre Eternity. Et d'abord, voici Manon Lisa avec le petit pêcheur sur Hot Radio.
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0: Il y aura The Weeknd et Eva avant le retour de l'info à midi. Tiens, tout à l'heure, je vous parlais d'une série dérivée de la chronique des Bridgerton. Eh ben, je vais vous annoncer une nouvelle saison de Léo Mattei en cours de tournage. Alors ça, c'est évidemment la série avec Jean-Luc Reichmann, avec Louvia Bachelier, Vincent Desagna, Natacha Saint-Pierre, qui seront de retour d'ailleurs dans la nouvelle saison, mais pas que. Il y aura aussi des guests, Sarah Mortensen, Laetitia Milo et Frédéric Bell. Ça, c'est pour la série de Jean-Luc Reichmann, Léo Mattei. La nouvelle saison, donc, en cours de tournage. Ouais, généralement, Jean-Luc Reichmann, il met plein d'infos sur ses réseaux sociaux. Eva arrive avec Sur la piste, et The Weeknd Daft Punk, ce sera I Feel It Coming, à midi l'info.
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0: À midi, c'est Hot Radio que vous écoutez, c'est mardi, le 13 octobre. Olivia Rodrigo, Drop Dead pour la suite et Tayo Cruz, tiens, avec Dynamite. Et c'est parti pour l'info Hot Radio, c'est avec Teddy Marazen. On commence par la météo.
1: Du soleil encore au programme pour demain, quelques rares passages nuageux feront leur apparition dans la journée, mais dans l'ensemble on aura une nouvelle fois surtout le droit à un beau ciel bleu. On aura d'ailleurs ces conditions jusqu'à vendredi, avant un week-end qui s'annonce pour l'instant assez pluvieux. Les températures pour demain, 12 degrés pour la matinée à Saint-Jean-de-Soudun et Dolomieu, et prévoyez une maximale de 22 degrés pour l'après-midi aux Abrets et à Corbelin. La mobilisation lycéenne est entrée dans son cinquième acte à quelques jours des vacances de la Toussaint. Environ 200 lycées ont fermé aujourd'hui selon le ministre de l'Éducation nationale. Avec des manifestations organisées dans plusieurs villes en France, notamment à Grenoble ou encore à Bourgoin. De son côté, le gouvernement promet le déploiement de 3000 professeurs remplaçants, mais les organisations lycéennes jugent ces mesures insuffisantes. Une réunion avec le ministre est prévue ce jeudi. Le taux de chômage s'établit à 5,5% sur le Voironnais, le sud de Grésivaudan et le secteur de Cœur de Chartreuse, en hausse de 0,3 points en un an. Un chiffre qui reste inférieur aux moyennes départementales, régionales et nationales. Autre signe positif, le nombre de demandeurs d'emploi sans aucune activité a baissé de 2,1% sur un an, tandis que les recrutements progressent légèrement de 0,3%. L'industrie et le commerce figurent parmi les secteurs qui recrutent le plus. Mais plusieurs difficultés persistent malgré tout, notamment chez les jeunes avec une forte hausse du chômage de longue durée. Et dans l'actualité, également un important coup de filet a été mené dans le cadre du démantèlement du réseau de stupéfiants Mistral 38 à Grenoble. 4 hommes âgés de 23 à 30 ans ont été mis en examen et placés en détention provisoire. Les perquisitions menées dans 10 appartements de l'agglomération ont permis de saisir notamment 118 kg de résine de cannabis, 7 kg de cocaïne et 11 kg de drogue de synthèse. 5 autres personnes ont été condamnées à des peines d'emprisonnement. Et en fin du foot, cette semaine à Lyon avec 2 matchs au Groupama Stadium. Jeudi, l'OL reçoit le club anglais de Crystal Palace pour la 2e journée d'Europa League, coup d'envoi à 18h45. Et dimanche, place au championnat, les Gaunes reçoivent Nice pour la 7e journée de Ligue 1, coup d'envoi à 20h45.
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1: Pour le samplon 95, direction l'Intermarché de Domarin aujourd'hui, comptez 2,22€, 1 centime de moins sinon au Leclerc de Tignes-Jamézieux, 2,21€, même prix chez Carrefour à Lille d'Abbot, 2,20€ sinon au Leclerc de Bourgoin. Et concernant le gasoil, vous pouvez vous rendre par exemple au Super U de Morestel aujourd'hui, comptez 2,26€, c'est le même prix sinon chez Auchan du côté de Vézerons. Et sinon, direction toujours les Total Energy de Bourgoin, de l'île d'Abo, de Tignes-Jamézieux, de la Verpillière ou encore de la Tour du Pin, comptez toujours 2,25€ aujourd'hui.

0: Vous savez quoi? Nous sommes à 80 jours. Je vous laisse calculer, 80 jours avant quoi? Avant le nouvel an. Ouais, 80 jours pile, on se mardi 13 octobre. Et puis c'est la journée internationale du hamburger. Bah ça tombe bien. Bon appétit, je dis ça tombe bien parce que c'est l'heure de passer à table, hein. Pas déconner non plus. Temper City qui arrive. Temper City avec Self Aware et Karol G avec Sientes et Obera Conocido. C'est dans un tout petit instant pour commencer l'après-midi ensemble.
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0: Ça c'était Temper City et Self Aware sur la radio de Bourgoin. Pour la suite, le classique, ce sera avec Enrique Iglesias, Nadia, Tired of Being Sorry, classique Hot Radio, et Shakira Burna Boy pour Die Die.
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0: Et aujourd'hui, ce sera un Scénic gris EK564 de lettres. Si c'est votre voiture, il vous reste une seule chose à faire, nous appeler maintenant. EK564 de lettres, on l'a vu avenue du Drièvre à Villefontaine. 0825 740 940. 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

Autre radio, bon début d'après-midi. Mark Ronson avec Bruno Mars à l'instant et l'excellent Uptown Funk. Dans 10 minutes, on va parler d'AHS. Autrement dit, de American Horror Story sur Disney Plus saison 13. D'abord, on écoute Aria pour une soirée mondaine. Allez, juste après Teddy Swims qui arrive maintenant sur votre radio avec Mr. Know It All. C'est parti.

0: Bon, 13h, je vous passe Katy Perry, Estelle, et puis je vous parle d'AHS. AHS, c'est American Horror Story depuis 2011 sur Disney+, un des contenus les plus appréciés d'ailleurs de Disney+. C'est la saison 13 qui va arriver en France avec un petit peu de retard sur les États-Unis. La date a été dévoilée, vous allez pouvoir découvrir les premiers épisodes en VF le 11 novembre. Trois premiers épisodes le 11 novembre et puis ensuite ce sera un épisode par semaine en VF sur Disney+. Alors je rappelle, la saison 13 d'American Horror Story, c'est sans Ariana Grande, elle n'a pas réussi à caler le tournage dans son emploi du temps. Ou elle avait pas envie, ou c'était pas assez payé. Estelle avec Te rencontrer encore et Katy Perry avec Last Friday Night au programme. Avant le retour de l'info à 13h, à demain.
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1: Du soleil encore au programme pour demain. Quelques rares passages nuageux feront leur apparition dans la journée, mais dans l'ensemble, on aura une nouvelle fois surtout le droit à un beau ciel bleu. On aura d'ailleurs ces conditions jusqu'à vendredi, avant un week-end qui s'annonce pour l'instant assez pluvieux. Les températures pour demain, 12 degrés pour la matinée à Saint-Jean-de-Soudun et Dolomieu, et prévoyez une maximale de 22 degrés pour l'après-midi aux Abrets et à Corbelin. La mobilisation lycéenne est entrée dans son cinquième acte à quelques jours des vacances de la Toussaint. Environ 200 lycées ont fermé aujourd'hui selon le ministre de l'Éducation nationale, avec des manifestations organisées dans plusieurs villes en France, notamment à Grenoble ou encore à Bourgoin. De son côté, le gouvernement promet le déploiement de 3000 professeurs remplaçants, mais les organisations lycéennes jugent ces mesures insuffisantes. Une réunion avec le ministre est prévue ce jeudi. Le taux de chômage s'établit à 5,5% sur le Voironnais, le sud de Grésivaudan et le secteur de Cœur de Chartreuse, en hausse de 0,3 points en un an. Un chiffre qui reste inférieur aux moyennes départementales, régionales et nationales. Autre signe positif, le nombre de demandeurs d'emploi sans aucune activité a baissé de 2,1% sur un an, tandis que les recrutements progressent légèrement de 0,3%. L'industrie et le commerce figurent parmi les secteurs qui recrutent le plus. Mais plusieurs difficultés persistent malgré tout, notamment chez les jeunes avec une forte hausse du chômage de longue durée. Et dans l'actualité, également un important coup de filet a été mené dans le cadre du démantèlement du réseau de stupéfiants Mistral 38 à Grenoble. Quatre hommes âgés de 23 à 30 ans ont été mis en examen et placés en détention provisoire. Les perquisitions menées dans 10 appartements de l'agglomération ont permis de saisir notamment 118 kg de résine de cannabis, 7 kg de cocaïne et 11 kg de drogue de synthèse. 5 autres personnes ont été condamnées à des peines d'emprisonnement. Et en fin du foot, cette semaine à Lyon avec deux matchs au Groupama Stadium. Jeudi, l'OL reçoit le club anglais de Crystal Palace pour la deuxième journée d'Europa League, coup d'envoi à 18h45. Et dimanche, place au championnat, les Gaunes reçoivent Nice pour la 7ème journée de Ligue 1, coup d'envoi à 20h45.
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1: Pour le samplon 95, direction l'Intermarché de Domarin aujourd'hui, compté 2,22€, 1 centime de moins sinon au Leclerc de Tignes-Jamézieux, 2,21€, même prix chez Carrefour à Lille d'Abeau, 2,20€ sinon au Leclerc de Bourgoin. Et concernant le gasoil, vous pouvez vous rendre par exemple au Super U de Morestel aujourd'hui, compté 2,26€, c'est le même prix sinon chez Auchan du côté de Vézerons. Et sinon, direction toujours les Total Energy de Bourgoin, de l'île d'Abeau, de Tignes-Jamézieux, de la Verpillière ou encore de la Tour du Pin, comptez toujours 2,25€ aujourd'hui.

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0: nouvelle heure de hit qui démarre puisque c'est le retour de la Hot Family en ce mardi.
1: À 4h, on vous prépare Alicia Keys après les 4 sailles.
0: Tout à l'heure, je vous donne la réponse. C'est oui, oui, il y aura des bus et il y aura des places pour monter dans le bus Hot Radio plutôt avec le petit festif. À vous de jouer, BUS au 7-11-12. En attendant, 16h.
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2: Du soleil encore au programme pour demain. Quelques rares passages nuageux feront leur apparition dans la journée, mais dans l'ensemble, on aura une nouvelle fois surtout le droit à un beau ciel bleu. On aura d'ailleurs ces conditions jusqu'à vendredi, avant un week-end qui s'annonce pour l'instant assez pluvieux. Les températures pour demain, 12 degrés pour la matinée à Saint-Jean-de-Soudun et Dolomieu, et prévoyez une maximale de 22 degrés pour l'après-midi aux Abrets et à Corbelin. La mobilisation lycéenne est entrée dans son cinquième acte à quelques jours des vacances de la Toussaint. Environ 200 lycées ont fermé aujourd'hui selon le ministre de l'Éducation nationale, avec des manifestations organisées dans plusieurs villes en France, notamment à Grenoble ou encore à Bourgoin. De son côté, le gouvernement promet le déploiement de 3000 professeurs remplaçants, mais les organisations lycéennes jugent ces mesures insuffisantes. Une réunion avec le ministre est prévue ce jeudi. Le taux de chômage s'établit à 5,5% sur le Voironnais, le sud de Grésivaudan et le secteur de Cœur de Chartreuse, en hausse de 0,3 points en un an. Un chiffre qui reste inférieur aux moyennes départementales, régionales et nationales. Autre signe positif, le nombre de demandeurs d'emploi sans aucune activité a baissé de 2,1% sur un an, tandis que les recrutements progressent légèrement de 0,3%. L'industrie et le commerce figurent parmi les secteurs qui recrutent le plus, mais plusieurs difficultés persistent malgré tout, notamment chez les jeunes avec une forte hausse du chômage de longue durée. Et dans l'actualité, également un important coup de filet a été mené dans le cadre du démantèlement du réseau de stupéfiants Mistral 38 à Grenoble. 4 hommes âgés de 23 à 30 ans ont été mis en examen et placés en détention provisoire. Les perquisitions menées dans 10 appartements de l'agglomération ont permis de saisir notamment 118 kg de résine de cannabis, 7 kg de cocaïne et 11 kg de drogue de synthèse. 5 autres personnes ont été condamnées à des peines d'emprisonnement. Et en fin du foot, cette semaine à Lyon avec 2 matchs au Groupama Stadium. Jeudi, l'OL reçoit le club anglais de Crystal Palace pour la 2e journée d'Europa League, coup d'envoi à 18h45. Et dimanche, place au championnat, les Gaunes reçoivent Nice pour la 7e journée de Ligue 1, coup d'envoi à 20h45.
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0: Alicia Keys, Girl on Fire en ce mardi après-midi.
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0: Et soyez les bienvenus chez vous. C'est notre moment, hein, comme tous les jours, 3 heures ensemble pour décompresser. Peut-être de la journée de boulot, on rentre à la maison, on va chercher les enfants. Jusqu'à 19h, énormément de choses à faire encore aujourd'hui. Hein.
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0: 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Et c'est pour votre famille, 4 personnes pour jouer. C'est tout de suite, famille, sur notre WhatsApp.
2: 0750. 57 84 11 11. Qui dit mardi dit évidemment le retour du hot quiz.
0: Ah.
2: Je vous ai préparé une info spéciale Halloween tout à l'heure.
0: Le retour de la question quoi ?
2: La question.
0: En attendant, on va se faire plaisir avec Voït.
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0: Avec Manon Lisa, le petit pêcheur, on adore dans la famille. Et le classique du jour, ce sera Shakira, Addicted to You, qui arrive.
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1: C'est ce qu'on appelle un coup de cœur dans la radio de Bourgoin. Manon Lisa sur votre radio, c'est le petit pêcheur avec vos hits sans pub. On en plein dedans, ça continue. Et tous les bons plans des Bergaliennes et des Bergaliens.
2: En fin de semaine, que ce soit vendredi ou samedi, deux soirs de suite, vous pouvez aller découvrir le dernier spectacle de Panayotis Pasco du côté de Lyon à la Brousse du Travail.
1: Il est drôle, lui. Moi,
2: franchement, j'adore. Il reste encore des places, hein, que ce soit vendredi à 20h ou samedi à 21h. Franchement, allez-y, vous allez trop vous marrer, vous allez passer une super soirée.
1: On vous le conseille, direction l'Halle Tony Garnier. Pendant ce temps, Farruko, c'est ce qui arrive après le classico de radio. Chaque heure, un hit à l'ancienne de la playlist 2000 que tout le monde aime. Aujourd'hui, souvenez-vous, Shakira.

0: Coco.
1: Y'a paquet, c'est sur votre radio. Mardi après-midi, ça continue. Tiens, d'ailleurs, aujourd'hui, je sais pas si vous le savez, on en parlera tout à l'heure, mais c'est le 13 octobre. Et il y a une journée mondiale qu'on adore avec Mathilde.
2: Ah, franchement, c'est ma préférée journée mondiale du hamburger.
1: Ça, c'est fort. Est-ce que vous savez d'où vient le hamburger? On en reparlera tout à l'heure. C'est pas forcément aussi évident que ce qu'on pense. En attendant, dans 3 minutes, comme chaque jour, le retour de TV News.
2: On va faire un point Koh-Lanta, parce que oui, qui dit mardi dit forcément Koh-Lanta sur TF1, parce que la semaine dernière, il s'est passé pas mal de trucs. Sinon, sur M6, ce soir, soirée policière, ou alors à tous les abonnés Netflix, vous avez peut-être vu, il y a une nouvelle télé-réalité française qui est dispo.
1: Et on vous en parle juste après Voït.
2: Le dernier Olivia, Rodrigo, après un souvenir tous ensemble pour rentrer tranquille à la maison de Charlie Winston et

0: Charlie Winston et Soul dans les classiques, c'était Just Imagine.
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0: Et tous les jours pendant 3 heures, on vous raccompagne à la maison. Merci beaucoup de participer à l'émission, c'est notre moment à nous. Et en même temps, vous savez tout ce qu'il ne faut pas oublier de regarder en ce mardi soir.
2: Évidemment, qui dit mardi, dit sur TF1 tout à l'heure.
0: Et bah le retour de Koh-Lanta.
2: Et bah oui, le retour de Koh-Lanta. La semaine dernière, malheureusement, on a vu Laure qui a dû quitter l'aventure à cause d'une luxation de l'épaule pendant une épreuve. Bah en vrai de vrai, quitter Koh-Lanta pour blessure et pas parce que tu t'es fait éliminer, c'est un peu le seum. Là ce soir, si jamais, ils vont tous s'embrouiller sur le camp et ce sera le retour du mythique parcours du combattant pour les épreuves.
0: Ça a l'air sympa, en tout cas il y a l'air d'avoir une bonne ambiance, ça fait envie. Koh-Lanta, si vous suivez, c'est la version avec les candidats emblématiques All-Star sur TF1. Ça sera à 21h, suite de ce qu'il ne faut pas louper en ce mardi soir si vous voulez pas voir de gens qui s'embrouillent sur une plage.
2: Et bah sur M6, c'est soirée série policière avec encore un nouvel épisode inédit de la série 911.
0: Mais ce qui fait l'actu aujourd'hui, c'est une nouvelle télé-réalité qui sort notamment, c'est sur Netflix.
2: Vous l'avez peut-être vu, pour les abonnés de la plateforme, ça s'appelle L'Arène, où en fait c'est Cyril Gagne, Cédric Doumbé et Benoît Saint-Denis. Ce sont des gros de la boxe française, de la MMA. Et ben en fait, ils vont coacher 38 combattants amateurs de MMA. En gros, ça donne à peu près ça.
3: La boxe est hyper perturbante, parce que je vois un pitbull en face de moi, envoyer des coups au bol. C'est moche, mais ça marche.
4: Elle voit rien en plus.
3: Quand t'as un game plan, c'est quoi ça en fait?
5: C'est relou, elle t'accroche genou.
6: Bah, c'est une boxe pour accrocher, tout ça.
2: En gros, c'est, ils vont coacher 38 combattants, il y aura des tests physiques, il y aura des combats en cage, et le grand gagnant à la clé va pouvoir gagner 100 000 euros et surtout un contrat pro en MMA. Tous les épisodes sont déjà dispo, sauf la grande finale qui sort demain sur Netflix.
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0: Et en attendant de se mettre à la MMA, nouveau Miley Bass Persuade, c'est ce qui arrive après Olivia Rodrigo, c'est Drop Dead.

0: Vos hits, vos artistes préférés non-stop et même le top 3 des stations de carburant les moins chères. Avec à 17h, l'info et la météo qui arrivera près de chez vous. Mais avant, on va revenir quand même sur cette journée mondiale, puisqu'aujourd'hui, vous le savez, c'est mardi. Nous sommes le 13 octobre et il se passe quelque chose dans le monde le 13 octobre.
1: C'est la journée mondiale du hamburger. Donc, écoutez bien, parce que tout à l'heure dans le Family Speed Test, pour tenter de gagner votre sélection pour la semaine complète de vacances au ski, va falloir nous ressortir une info autour de cette journée du hamburger.
0: Et on donne la réponse maintenant, c'est ça?
1: Oui, c'est ça. C'est là, on vous donne trois infos et il y a une de ces trois infos, c'est la réponse qu'il faudra nous sortir.
0: Allez, voici les trois infos à ne pas oublier comme ça tout de suite pour cette journée mondiale.
1: Les États-Unis restent les plus grands consommateurs de burgers au monde. Les hamburgers, ça vient d'Allemagne, ça vient de la ville de Hambourg. Pour ça que c'est hamburger.
0: Vraiment?
1: Véritablement.
0: Really?
1: Really, really.
0: Yes,
1: of course. C'est ça que c'est hamburger, c'est de Hambourg.
0: Ok, et l'info numéro 3 à retenir.
1: Le record du plus grand nombre de burgers mangés en 8 minutes, c'est 97 hamburgers.
0: Et on va le battre.
1: Non, horrible.
0: En attendant, Vianney arrive dans les détents, dans la Family, le parrain de la Starac. C'est ce qui arrive avec Rihanna Only Girl.
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0: Rihanna, Only Girl sur votre radio. Avec le plan de hit qui continue. Dernier Vianney, parrain de la Starac. Même s'il préfère plus les cabanes plutôt que les châteaux, lui. Vianney, d'or et détente. C'est lui qui l'a dit dans la Star Academy, c'est pas moi.
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3: Pour le samplon 95, direction l'intermarché de Domarin aujourd'hui, comptez 2,22€, 1 centime de moins sinon au Leclerc de Tignes-Jamézieux, 2,21€, même prix chez Carrefour à Lille d'Abo, 2,20€ sinon au Leclerc de Bourgoin. Et concernant le gasoil, vous pouvez vous rendre par exemple au Super U de Morestel aujourd'hui, comptez 2,26€, c'est le même prix sinon chez Auchan du côté de Vezerons. Et sinon, direction toujours les Total Energy de Bourgoin, de l'île d'Abo, de Tignes-Jamézieux, de la Verpillière ou encore de la Tour du Pin, comptez toujours 2,25€ aujourd'hui.

0: 17h, une nouvelle heure de hit, oui, mais nouvelle heure de hit de la Hot Family.
1: Avec Calvin Harris et Disciples, juste après Temper City.
0: Si on a une bonne nouvelle si vous êtes fan, on a une moins bonne nouvelle si vous n'êtes pas fan dans 5 minutes.
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0: Nouvelle enquête de Matou. Céline Dion a encore fait des siennes, à votre avis, après avoir chuté sur scène, après avoir oublié les paroles, après avoir dansé sur le capot d'une bagnole, qu'elle a pu-t-elle faire?
1: Réponse après vos hits et les infos de Dim Razen.
2: Du soleil encore au programme pour demain, quelques rares passages nuageux feront leur apparition dans la journée, mais dans l'ensemble on aura une nouvelle fois surtout le droit à un beau ciel bleu. On aura d'ailleurs ces conditions jusqu'à vendredi, avant un week-end qui s'annonce pour l'instant assez pluvieux. Les températures pour demain, 12 degrés pour la matinée à Saint-Jean-de-Soudun et Dolomieu, et prévoyez une maximale de 22 degrés pour l'après-midi aux Abrets et à Corbelin. La mobilisation lycéenne est entrée dans son cinquième acte à quelques jours des vacances de la Toussaint. Environ 200 lycées ont fermé aujourd'hui selon le ministre de l'Éducation nationale, avec des manifestations organisées dans plusieurs villes en France, notamment à Grenoble ou encore à Bourgoin. De son côté, le gouvernement promet le déploiement de 3000 professeurs remplaçants, mais les organisations lycéennes jugent ces mesures insuffisantes. Une réunion avec le ministre est prévue ce jeudi. Le taux de chômage s'établit à 5,5% sur le Voironnais, le sud de Grésivaudan et le secteur de Cœur de Chartreuse, en hausse de 0,3 points en un an. Un chiffre qui reste inférieur aux moyennes départementales, régionales et nationales. Autre signe positif, le nombre de demandeurs d'emploi sans aucune activité a baissé de 2,1% sur un an, tandis que les recrutements progressent légèrement de 0,3%. L'industrie et le commerce figurent parmi les secteurs qui recrutent le plus. Mais plusieurs difficultés persistent malgré tout, notamment chez les jeunes avec une forte hausse du chômage de longue durée. Et dans l'actualité, également un important coup de filet a été mené dans le cadre du démantèlement du réseau de stupéfiants Mistral 38 à Grenoble. 4 hommes âgés de 23 à 30 ans ont été mis en examen et placés en détention provisoire. Les perquisitions menées dans 10 appartements de l'agglomération ont permis de saisir notamment 118 kg de résine de cannabis, 7 kg de cocaïne et 11 kg de drogue de synthèse. 5 autres personnes ont été condamnées à des peines d'emprisonnement. Et en fin du foot, cette semaine à Lyon avec 2 matchs au Groupama Stadium. Jeudi, l'OL reçoit le club anglais de Crystal Palace pour la 2e journée d'Europa League, coup d'envoi à 18h45. Et dimanche, place au championnat, les Gones reçoivent Nice pour la 7e journée de Ligue 1, coup d'envoi à 20h45.
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0: Calvin Harris, Fit Disciple, c'est How Deep Is Your Love.
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0: Avec le retour des fameuses enquêtes de Matou. Oui. Tous les jours, Mathilde enquête sur les plus grandes stars de la planète People.
2: Et là, aujourd'hui, j'enquête sur les stars qui étaient au concert d'une star.
0: Eh ben, on va parler de Céline Dion, j'en suis sûr.
2: Bah oui, évidemment. Bon, les stars qui étaient ce week-end au concert de Céline.
0: Elle n'est pas retombée sur scène,
2: non.
0: Tout va bien, elle n'a pas réoublié les paroles.
2: Non, tout s'est bien passé pour ces deux concerts ce week-end. Ce week-end, on a pu voir une star du cinéma, une star du foot et une star de la chanson dans le public du côté de Paris.
0: Allez, on commence par la star de cinéma. Il faut trouver.
2: La star de cinéma, c'est une grande actrice qui a notamment joué dans Pretty Woman.
0: Oh,
2: Julia Roberts.
0: D'accord, voilà.
2: J'ai bien vu que t'avais pas. La star du foot qui était présente, c'est un sélectionneur de l'équipe de France.
0: Bah c'est Zidane.
2: Bah oui. Zizou qui est allé voir Céline chanter et la star de la musique qui était présente ce week-end. C'est une star qui tout simplement a écrit énormément de chansons pour Céline.
0: Et la star, il faut la reconnaître, c'est elle. C'est dur, hein.
2: Michel Polnareff.
0: Pas du tout, non. C'est Jean-Jacques.
2: Mais oui, Jean-Jacques Goldman qui était là ce week-end pour voir Céline sur scène.
0: Bon là, c'est pas Jean-Jacques Goldman, mais la musique est bonne aussi. Teddy Swims dans la famille.
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0: Teddy Swims, Mr. Noitol sur votre radio.
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2: Une semaine pour 4 personnes, 7 jours avec le logement et avec les forfaits pour toutes les remontées mécaniques de la semaine complète. Family sur notre WhatsApp à nous envoyer pour tenter votre chance comme John. Salut John.
0: Salut John.
3: Salut Mathilde, salut Jérène, salut la famille.
0: Et bah bienvenue. Alors John, je crois qu'il est en direct du train qui nous écoute sur le téléphone. John, est-ce que c'est bien ça?
3: C'est bien ça, tout à fait, ouais.
0: Bon, et bah écoute, le train était à l'heure aujourd'hui.
3: Il est à l'heure pour l'instant.
2: Oh, incroyable.
0: Et bah vous voyez, on rigole, on incroyable. Se moque. Mais il y a des choses qui marchent, bien sûr. Tout comme le Family Speed Test, 20 secondes pour avoir un minimum de 2 bonnes réponses. Attention, ça va démarrer avec un chiffre, on pourra te donner des indices, c'est plus, c'est moins, donc pars très vite, comme le train, John.
3: Ok, okay.
0: Attention, top, c'est parti, 20 secondes.
2: À Risoul, il y a combien de kilomètres de pistes de ski?
3: 200.
2: C'est un petit peu moins?
0: Tout petit peu moins.
3: 198.
2: Ouais, ça a accepté Journée mondiale du hamburger. Ça vient d'où le hamburger?
3: Des États-Unis.
2: Et non, plus proche de chez nous.
0: Comme une ville.
2: Comme une ville, hamburger, comme... en...
0: Hambourg, oui,
2: sur
0: franchement, sur le gong, là, on va être sympa. C'est le décalage avec le train, on l'accepte, ça fait 2 bonnes réponses. Ça veut dire que tu es qualifié, mon John.
2: Bravo, John.
3: Yes, trop cool.
2: Si jamais vendredi, t'es tiré au sort, tu partirais avec qui, toi, au ski?
3: Je partirais avec ma compagne.
2: Trop bien.
0: Et ils vont
3: et les deux petits, hein, on va pas les laisser.
2: Parce que j'allais dire qu'il reste de place avec Jérém, si jamais on est de bons convives, on peut faire à manger et tout.
3: J'ai les enfants, je suis désolé.
0: Écoute, tu as bien raison, John. Je te comprends. On te fait des gros bisous. On croise les doigts pour toi. On espère te rappeler évidemment vendredi. Ça marche?
3: Bisous.
0: Et bah bisous,
2: John.
0: Le train numéro 4800 à destination de la Family va bientôt partir. John, dis-nous qui tu écoutes jusqu'à 19h.
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0: celle qui partage la même vie que moi. Eva sur la piste sur votre radio. C'est pas toi qui as trop dansé sur la piste.
1: Non, c'est vrai. C'est vrai.
0: Pécho, je sais pas. Bon, bref, passe au buzz du jour dans 5 minutes.
1: Direction Munich, où il y avait Oktoberfest en début du mois, la fête de la bière en Allemagne. Il y a deux amis qui ont peut-être un peu trop bien fêté ça. Parce qu'en fait, en rentrant à leur hôtel pour décuver un petit peu, ils ont fait une maxi dinguerie. À votre avis, qu'est-ce qu'ils ont pu faire en rentrant de la fête de la bière chez eux à l'hôtel?
0: On vous laisse 3 minutes, 16 secondes pour trouver justement cette maxi dinguerie. Fermez les guillemets, pendant ce temps, voici BTS Dynamite.

0: BTS, Dynamite dans la famille.
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0: Tout à l'heure, le retour du Hot Quiz qui va arriver dans les prochaines minutes. Mais avant, on revient tout de suite maintenant sur le buzz du jour, l'info qui devrait faire la une partout en ce mardi.
2: Direction l'Allemagne, plus précisément Munich. Parce qu'en début du mois, il y avait l'Oktoberfest. La fameuse fête de la bière. Et il y a deux amis qui sont allés, qui ont trop bien fêté ça à Munich, la fête de la bière. Et en rentrant à leur hôtel pour décuver, pour dormir, ils ont fait une giga dinguerie dans leur chambre d'hôtel. À votre avis, qu'est-ce qu'ils ont pu faire en étant quand même pas mal éméchés?
0: Alors, quelques messages qui arrivent sur le WhatsApp avec le @family, c'est nouveau, ou au 07 57 84 11 11. Il y a Cassandra qui propose, ils ont déclenché l'alarme incendie en pleine nuit. Ah ouais, faire évacuer l'hôtel, c'est terrible.
2: Horrible, mais non, heureusement, ils ont pas fait ça, ils ont fait pire.
0: Florian qui propose, ils sont allés se coucher dans le lit des inconnus. Moi, j'y ai pensé, ça peut être ça, se tromper de chambre.
2: Ouais, mais non, c'est pas ça, ils sont pas plantés de chambre, ils étaient bien, eux, dans leur chambre, à eux.
0: Damien qui propose, ils ont mangé des kartoffels.
2: Alors, peut-être qu'ils ont mangé des pommes de terre, oui, l'histoire ne le dit pas.
0: Mais dernier message, non? On s'arrête là?
2: Allez, on peut faire un dernier message si tu veux.
0: Allez, Laetitia, ils ont déplacé tous les meubles de la chambre d'hôtel pour organiser une piste de danse et continuer la fête.
2: Non, ça, c'est rien original. De tout ça, en rentrant chez eux à l'hôtel, hein, clairement après la soirée plus que bien arrosée à Munich. Ils sont rentrés chez eux, sauf qu'à cause de tout l'alcool, ils étaient malades. Donc, ils ont évidemment...
0: Mais bah, on voit. Ils ont enchaîné.
2: Ils ont vomi, ont vomi dans la douche.
0: Oui.
2: Ça a bloqué le bac de douche. Ils se sont dit, bah, on va rincer. Sauf qu'en fait, ils se sont endormis avec le pommeau de douche allumé. Ça a bouché l'évacuation. Et en fait, ils ont inondé l'hôtel.
0: Et ben voilà. Et après, on se demande pourquoi les Français ont mauvaise réputation à l'étranger. Franchement, je ne comprends pas.
1: Le buzz du jour.
0: Bien sûr, l'abus d'alcool est dangereux pour la santé. C'était la preuve par A plus
2: B, évidemment.
0: C'est une bonne réponse. Zazie, peu importe le nouveau. Et au fun back, la reprise de Star Sailor. Oh,

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0: Elle vous prend pas vraiment pour...
2: Non mais hey, au moins on est sûr.
0: Shakira Burna Boy. Oui.
2: Après un petit jambon beurre, je dis pas non. Hein.
0: Merci. Shakira Burna Boy, Die Die, plein de hits.
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0: ça, c'est juste parfait pour rentrer à la maison. La Red Family avec Coldplay, c'est Paradise, Shakira, Burna Boy, c'est ce qui arrive. Il y aura aussi le nouveau Gims, c'est Mauvais Joe avant 18h.
1: Mais d'abord, on continue de se mobiliser pour vous avec Teddy.
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3: Pour le samplon 95, direction l'Intermarché de Domarin aujourd'hui, compté 2,22€, 1 centime de moins sinon au Leclerc de Tignes-Jamézieux, 2,21€, même prix chez Carrefour à Lille d'Abo, 2,20€ sinon au Leclerc de Bourgoin. Et concernant le gasoil, vous pouvez vous rendre par exemple au Super U de Morestel aujourd'hui, compté 2,26€, c'est le même prix sinon chez Auchan du côté de Vézerons. Et sinon, direction toujours les Total Energy de Bourgoin, de l'île d'Abo, de Tignes-Jamézieux, de la Verpillière ou encore de la Tour du Pin, comptez toujours 2,25€ aujourd'hui.

0: Pedro Capo et Farruko, Calma, c'est ce qui arrive, nouvelle heure de Hit Hot Radio.
1: Il est 18h, il y aura aussi le dernier Adèle Castillo.
0: Adèle Castillon qui a annoncé la sortie d'un album dans sa ville de cœur. Elle pleurait sur la scène de la mairie. Enfin, c'était trop beau.
1: Ouais, c'était à Nantes ce week-end ou vendredi soir, je crois.
0: Bon, en fait, elle a plus d'infos que moi.
1: Ouais.
0: Teddy Imarazen, lui, a toutes les infos. L'info et l'actu Hot Radio avec d'abord le temps. C'est la météo de demain.
2: Du soleil encore au programme pour demain. Quelques rares passages nuageux feront leur apparition dans la journée. Mais dans l'ensemble, on aura une nouvelle fois surtout le droit à un beau ciel bleu. On aura d'ailleurs ces conditions jusqu'à vendredi, avant un week-end qui s'annonce pour l'instant assez pluvieux. Les températures pour demain, 12 degrés pour la matinée à Saint-Jean-de-Soudun et Dolomieu, et prévoyez une maximale de 22 degrés pour l'après-midi aux Abrets et à Corbelin. La mobilisation lycéenne est entrée dans son cinquième acte à quelques jours des vacances de la Toussaint. Environ 200 lycées ont fermé aujourd'hui selon le ministre de l'Éducation nationale. Avec des manifestations organisées dans plusieurs villes en France, notamment à Grenoble ou encore à Bourgoin. De son côté, le gouvernement promet le déploiement de 3000 professeurs remplaçants, mais les organisations lycéennes jugent ces mesures insuffisantes. Une réunion avec le ministre est prévue ce jeudi. Le taux de chômage s'établit à 5,5% sur le Voironnais, le sud de Grésivaudan et le secteur de Cœur de Chartreuse, en hausse de 0,3 points en un an. Un chiffre qui reste inférieur aux moyennes départementales, régionales et nationales. Autre signe positif, le nombre de demandeurs d'emploi sans aucune activité a baissé de 2,1% sur un an, tandis que les recrutements progressent légèrement de 0,3%. L'industrie et le commerce figurent parmi les secteurs qui recrutent le plus, mais plusieurs difficultés persistent malgré tout, notamment chez les jeunes avec une forte hausse du chômage de longue durée. Et dans l'actualité, également un important coup de filet a été mené dans le cadre du démantèlement du réseau de stupéfiants Mistral 38 à Grenoble. Quatre hommes âgés de 23 à 30 ans ont été mis en examen et placés en détention provisoire. Les perquisitions menées dans 10 appartements de l'agglomération ont permis de saisir notamment 118 kg de résine de cannabis, 7 kg de cocaïne et 11 kg de drogue de synthèse. 5 autres personnes ont été condamnées à des peines d'emprisonnement. Et en fin du foot cette semaine à Lyon avec deux matchs au Groupama Stadium. Jeudi, l'OL reçoit le club anglais de Crystal Palace pour la deuxième journée d'Europa League, coup d'envoi à 18h45. Et dimanche, place au championnat, les Gaunes reçoivent Nice pour la 7e journée de Ligue 1, coup d'envoi à 20h45.
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0: Side, Pedro Capó, Georgie Noriega, Red 808, Shadow Towers, Puerto Rico.
1: Pedro Capó et Farruko, c'est Calma dans la famille.
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1: Allez, installez-vous confortablement. Bienvenue dans le salon thé de la famille. Chaque heure, c'est comme ça, les fameuses enquêtes de Matou. C'est le moment potin.
3: Oui, on fait nos chippies un petit peu tous ensemble, où on partage les meilleurs ragots de stars. Là, j'ai du potin pour vous autour de Nikos Aliagas.
1: On avait appris dans la Star Academy hier qu'il y avait des fils de célébrités et filles de célébrités, notamment des commentateurs de foot. Aujourd'hui, Nikos.
3: Nikos, il était invité ce week-end de l'émission C'est à vous, et il s'est confié sur sa fille Agathe de 14 ans, où il lui arrive un truc, comme à tous les parents, c'est que sa fille a honte de Nikos Aliagas.
1: Ah.
3: Parce qu'en gros, elle lui dit « Non mais tu me laisses au moins 200 mètres avant l'entrée de l'école ?» Parce que j'ai trop la honte que c'est Nikos Aliagas qui me dépose tous les jours et que
1: Elle a honte de ça quoi.
3: C'est ça, elle a honte qu'en fait son père il soit connu et surtout qu'on le reconnaisse quand il vient genre la déposer ou la chercher au collège.
1: Agathe de Power. Voilà, excusez-moi.
3: On fera pas mieux aujourd'hui.
1: Ce qu'on peut bien faire tout de même, c'est la hit. Katsai Animal, c'est ce qui arrive dans la famille.
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0: Outside, le tout dernier C'est Animal dans la radio de Bourgoin.
1: Ça fait peur.
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0: Faut envoyer bus, BUS au 7-11-12. On accueille tout de suite une personne qui a envoyé bus, c'est Inès. Salut Inès.
2: Salut Inès.
3: Salut Mathilde, salut Jérém, salut la famille.
0: Et bah bienvenue Inès, on est très content de t'avoir au téléphone. Toi tu es étudiante je crois.
3: Oui c'est ça.
0: Et tu fais quoi, dans quel domaine? T'es au lycée, t'es en fac, t'es en BTS, t'es...
3: Je suis au lycée pour faire des études d'architecture.
2: Ok, du coup en vacances toi ce samedi.
3: Voilà, exactement.
2: Trop bien.
0: Et bah allez, architecture de la grotte. Tout de suite, tu as trois choix pour sortir de la grotte à partir de maintenant. Où vas-tu? Tout droit, à gauche ou à droite?
3: Tout droit.
2: Non, il y a des monstres. Non, change. On va où, Inès?
3: À droite, droite, droite, droite.
0: À droite.
2: Bah oui.
0: Se gagner droite, ça passe. Il y a des 4 places.
2: Bravo, Inès.
0: Bravo.
3: Youpi.
2: 4 places pour venir avec nous ce week-end. Tu vas venir avec qui?
3: Avec mon copain et ma famille.
0: Et bah trop cool. Ça va être énorme. Viens déguisé, bah, attention.
2: Cool, ah oui, viens déguisé, Inès. On compte sur toi, hein.
3: Ah oui, oui, oui.
0: On te fait des gros bisous et il y a même des surprises et tout ça, donc n'hésitez pas à envoyer BUS au 7-11-12. Gros bisous, tu reviens quand tu veux Inès et dis-nous toi qui tu écoutes tous les jours jusqu'à 19h.
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0: C'est ce qu'on appelle un coup de cœur Hot Radio. C'était Estelle, te rencontrer encore.
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0: Avec toujours un séjour de ski à vous offrir dans les Alpes du Sud, direction la merveilleuse station Risoul. Ça a l'air magnifique avec la forêt blanche en plus.
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0: Ça sera une semaine complète à gagner, pour le coup ça reviendra demain. En attendant, on revient tout de suite maintenant. Je crois que ça frappe à la porte du studio d'ailleurs.
2: Oui.
0: Oui.
2: Allô, entrez.
3: Et maintenant la question Co.
2: Ah oui.
3: La question In, c'est la fameuse
0: question Coquine. Mais oui, allons-y. Le retour du Hot Quiz dans 3 minutes.
2: Comme Halloween approche, c'est dans 15 jours et certains costumes donnent visiblement des idées. Est-ce que vous savez quel pourcentage de Français fantasment sur le fait de faire l'amour déguisé?
0: J'ai bien un avis sur la question, mais je me réserve pendant 3 minutes.
2: Ah, ça marche, le temps pour nous d'écouter Manon Lisa, le petit pêcheur. Mais avant, on se fait tous ensemble un souvenir à l'ancienne de Lil Nas X. C'est Star Walking, bon mardi la famille.

0: Bonjour Lukin, c'est Lil Nas X dans la famille.
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0: Avec cette question qui revient, c'est comme ça, hein. Tous les mardis c'est le moment un petit peu gênant, mais on aime bien,
2: oui.
0: Ça pique un peu quand même, comme dirait Mickey. Retour du Hot Quiz, aujourd'hui on s'intéresse, puisque c'est bientôt les vacances, je vous le rappelle, vacances scolaires à la fin de la semaine, et qu'on s'approche doucement de Halloween.
2: Je me suis intéressée, j'ai mené mon enquête et je suis tombée sur un sondage de l'Institut Discurve 2025. À votre avis, quel pourcentage de Français fantasme sur le fait de faire l'amour déguisé?
0: Mais pas forcément en costume d'Halloween ou si c'est que
2: non,
0: Halloween?
2: Non, pas déguisé, forcément déguisé. En costume d'Halloween, c'est déguisé, déguisé, comme vous voulez.
0: Alors,
2: sachant que les réactions, on a des messages, mais merci beaucoup.
0: J'en ai quelques-unes, un message de Sébastien sur le @lafamily sur WhatsApp, 50%. Il suffit de voir les déguisements vendus dans les magasins spécialisés, trois petits points.
2: On
0: Sébastien.
2: A un connaisseur.
0: Coquin. Caroline, 30%, mais je suis sûr que les trois quarts n'assument pas de le dire.
2: Ouais.
0: Et Sandrine, moi je ne me vois pas faire ça. Je serais morte de rire avant même de commencer.
2: Ah, elle a
0: pas
2: tort, Sandrine. J'avoue que bon, c'est un délire, mais écoutez, selon cette enquête, 32% des Français fantasment sur le fait de le faire déguiser, donc c'est en gros un Français sur trois.
0: Un Français sur trois?
2: Ouais.
0: Parce que oh, bah, moi je suis d'accord peut-être avec...
2: Sandrine.
0: Ouais, Sandrine. À mon avis, il y a beaucoup de gens qui n'assument pas.
2: Non, c'est ça. Et puis, enfin, je sais pas, t'as l'habitude de voir ton partenaire, ta partenaire dans les vêtements de tous les jours. Et là, je sais pas, tu le vois se ramener déguisé, tu dis ok, qu'est-ce que tu me veux, quoi.
0: Qui a déjà fait déguiser...
2: À main levée, comme ça, en studio, là, dans l'open space de la radio. Ah, il y a des mains qui se lèvent, hein, quand même.
0: Deux personnes ont levé la main. Bon, allez, écoutez, suite de Moïse.
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0: Avec Another, Talk to You, c'est ce qui arrive. Et Manon Lisa, comme promis, voici le petit pêcheur.
3: C'est l'histoire.

0: vos hits et vos artistes préférés, comme tous les jours, c'est ici. Avec le retour des oublis du jour, tout ce dont on devait parler depuis 16 heures, mais bon, le temps file.
1: On a oublié, oupsie, de parler des annives. Bonne annive! Si c'est le vôtre aujourd'hui, vous êtes né le même jour que le chanteur.
0: Slimane.
1: Slimane qui fête aujourd'hui ses 37 ans quand même, je le voyais plus jeune.
0: C'est vrai, je le voyais plus jeune. Merci Mathilde. Au moins, Mathilde, sachez-le, elle est honnête, c'est ça qui est fort.
1: Toujours, et aujourd'hui, on est revenu quand même sur la journée mondiale du hamburger, mais j'ai oublié de vous donner une info. Parce qu'en 2017, en France, la consommation de burgers est pour la première fois dépassée celle du jambon beurre.
0: Ah ouais, il y a plus de burgers mangés que le sandwich traditionnel français, c'est intéressant.
1: C'est ça, en 2017 uniquement.
0: En 2017 uniquement. Est-ce que vous savez qu'en moyenne, les Français mangent 30 burgers par an? Ça fait un burger à peu près toutes les semaines et demie. Toi Mathilde?
1: Moi en vrai c'est un par mois plus, quand je fais un petit fast-food, ouais.
0: Moi c'est un par...
1: 2-3 jours.
0: Par 2-3 jours, ouais. Faites le plein de burgers pour vous ce soir, plein de hits en tout cas. Ça c'est validé. BTS, c'est Swim.
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0: famille, hein, on dirait. Pour vous souhaiter une bonne fin d'après-midi, début de soirée tranquille, c'est la Hot Family. À votre service tous les jours 16h-19h dans allez, les 6 prochaines minutes, retour de l'info et de la météo près de chez vous.
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3: Pour le samplon 95, direction l'intermarché de Domarin aujourd'hui, comptez 2,22€. Un centime de moins, sinon au Leclerc de Tignes-Jamézieux, 2,21€. Même prix chez Carrefour à Lille d'Abo, 2,20€. Sinon au Leclerc de Bourgoin. Et concernant le gasoil, vous pouvez vous rendre par exemple au Super U de Morestel aujourd'hui, comptez 2,26€. C'est le même prix sinon chez Auchan du côté de Vezerons. Et sinon, direction toujours les Total Energy de Bourgoin, de l'île d'Abo, de Tignes-Jamézieux, de la Verpillière ou encore de la Tour du Pin, comptez toujours 2,25€ aujourd'hui.

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1: Du soleil encore au programme pour demain. Quelques rares passages nuageux feront leur apparition dans la journée, mais dans l'ensemble, on aura une nouvelle fois surtout le droit à un beau ciel bleu. On aura d'ailleurs ces conditions jusqu'à vendredi, avant un week-end qui s'annonce pour l'instant assez pluvieux. Les températures pour demain, 12 degrés pour la matinée à Saint-Jean-de-Soudun et Dolomieu, et prévoyez une maximale de 22 degrés pour l'après-midi aux Abrets et à Corbelin. La mobilisation lycéenne est entrée dans son cinquième acte à quelques jours des vacances de la Toussaint. Environ 200 lycées ont fermé aujourd'hui selon le ministre de l'Éducation nationale, avec des manifestations organisées dans plusieurs villes en France, notamment à Grenoble ou encore à Bourgoin. De son côté, le gouvernement promet le déploiement de 3000 professeurs remplaçants, mais les organisations lycéennes jugent ces mesures insuffisantes. Une réunion avec le ministre est prévue ce jeudi. Le taux de chômage s'établit à 5,5% sur le Voironnais, le sud de Grésivaudan et le secteur de Cœur de Chartreuse, en hausse de 0,3 points en un an. Un chiffre qui reste inférieur aux moyennes départementales, régionales et nationales. Autre signe positif, le nombre de demandeurs d'emploi sans aucune activité a baissé de 2,1% sur un an, tandis que les recrutements progressent légèrement de 0,3%. L'industrie et le commerce figurent parmi les secteurs qui recrutent le plus. Mais plusieurs difficultés persistent malgré tout, notamment chez les jeunes avec une forte hausse du chômage de longue durée. Et dans l'actualité, également un important coup de filet a été mené dans le cadre du démantèlement du réseau de stupéfiants Mistral 38 à Grenoble. 4 hommes âgés de 23 à 30 ans ont été mis en examen et placés en détention provisoire. Les perquisitions menées dans 10 appartements de l'agglomération ont permis de saisir notamment 118 kg de résine de cannabis, 7 kg de cocaïne et 11 kg de drogue de synthèse. 5 autres personnes ont été condamnées à des peines d'emprisonnement. Et en fin du foot, cette semaine à Lyon avec 2 matchs au Groupama Stadium. Jeudi, l'OL reçoit le club anglais de Crystal Palace pour la 2e journée d'Europa League, coup d'envoi à 18h45. Et dimanche, place au championnat, les Gones reçoivent Nice pour la 7e journée de Ligue 1, coup d'envoi à 20h45.

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0: s'est passé dans le réveil.
1: 6 personnes sur 10 n'ont pas changé leur répondeur depuis au moins 3 ans.
2: Oui, alors moi.
1: C'est pas un truc de fou, ça. Vas-y.
2: Il y a un problème avec mon répondeur, je n'arrive pas à le changer. Ça dit que je suis en vacances au mois d'août. J'en peux plus. J'en peux plus, j'arrive pas à le changer.
1: Ah, mais perso, je l'ai enregistré juste une fois, j'étais en seconde, ça fait 7 ans maintenant.
2: Ah oui.
1: Ouais, 7 ans. Et j'ai plus jamais touché après. Toi, t'es dit, je suis sûr qu'à l'époque, t'avais les répondeurs bien ringards, tu sais, les répondeurs avec les blagues et tout.
2: Mais oui, de ouf.
1: C'est sûr.
2: De ouf, où tu faisais allô, allô.
1: Ah oui, oui, oui.
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Faut que je vous raconte quelque chose sur mon couple que moi-même j'ai mis beaucoup de temps à m'avouer. Mais je pense que ça pourrait être libérateur.

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